Le bord de mer. Des goélands argentés disputent aux mouettes rieuses quelques poissons échoués sur le sable. Mouettes et jeunes goélands poussent des cris de rivalité aiguë et les goélands adultes lancent de grands cris graves d'appel à la nourriture.

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